0: Cathy Escoffier mit Incantation. Vor kurzem erschien ihr neuestes Werk in Western Imaginaire für Oktett und für Bläserquintett von Christoph Dal Sasso arrangiert und wir hören daraus den Titel Proverbe Amérindien.
1: 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Accroche-toi à ce que tu crois, même si c'est un arbre solitaire. Accroche-toi à ce que tu dois faire, même si tu dois partir loin d'ici.

saint, sainte, saint. Dans cette chambre d'hôtel Adelaide Hall, la clim n'est plus qu'un rêve évanoui, John Tison. Malgré Sainte June, Damas est tiède. Damas est tiède et retiède tout entière. Quant au ventilo, Big Mama Danton, un simulacre en phase terminale. Et nos cervelles en capilotade avec tout ça. Saint, sainte, saint. Sur cette cassette, bienheureuse Lillardine, comme champagne éclate, six trompettes, Buddy Bolden, Roy Eldridge, Bunny Beringham, cinq trombones, Santa Melba Liston, avec des corps, des tubas et Paul Whiteman dans les cordes. Saint, sainte, saint, à la gloire de Septimia Zenobia, par Sister Rosetta Tharpe, brumisant miracle, et Barbara Donald, Rose Murphy et Sainte Sarah, Ella, Billy, Anita et Julie, par Saint Friseur en douche.